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Merci pour avoir la chaleur de la Louisiane ici pour nous. 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